0: ça valait la peine parce que c'était une soirée de fou.
1: Yeah, awesome.